Morning Sun sur Radio Extra Mix de 6h à 11h, évidemment. Et je voudrais vous parler d'un petit truc sur radioextramix.be. Si vous écoutez radioextramix.be et vous avez envie de choisir un morceau qui voudrait passer, que vous voudriez qu'il passe dans les minutes qui suivent sur Radio Extra Mix, eh ben c'est faisable. N'hésitez pas, c'est musique à la demande. Vous allez sur le site radioextramix.be et vous allez dans le clic musique à la demande, vous cliquez sur le petit lien et puis vous choisissez un morceau, vous faites une recherche d'un morceau que vous connaissez, vous le soumettez avec votre nom et un petit message, comme ça on peut en discuter entre nous. Et dans les minutes qui suivent, normalement, votre morceau passera à la radio. Eh ouais, la musique à la demande, c'est uniquement sur radioextramix.be. Eh ouais, c'est pas beau tout ça. Allez, même l'été, on revient juste après. Peut-être avec le morceau que vous auriez choisi. Bah ouais, sur radioextramix.be, on arrive dans un instant.

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Ah, qu'est-ce qu'on est tranquille au bord de la rivière. Vous êtes peut-être au bord d'une rivière dans les Ardennes en Belgique, hein, le long de la Semois ou autre, hein, le long de la Meuse ou de la Lesse par exemple. Peut-être que vous allez prendre le kayak et faire la descente de la Lesse. Eh ben, bonne descente en tout cas. Amusez-vous bien en famille. En tout cas, restez bien en Belgique pour passer ces vacances d'été. Eh ouais, les vacances d'été, il y a moyen de les passer en Belgique. On a plein de points d'eau exceptionnels en Belgique. La descente de la Lesse avec il y a la grande descente et la petite descente avec le kayak en famille, ça le fait. Et alors, on a aussi les lacs de l'Oder et autres. Donc voilà, il y a moyen de faire la fête et passer des vacances en été en Belgique. Voilà. Allez, on est sur Radio Extra Mix, on est toujours dans le morning de l'été. Bonnes vacances à tous. Et si vous allez faire la descente de la Lesse, n'hésitez pas à retourner votre collègue dans l'eau. Allez, on continue en musique sur Radio Extra Mix.

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Ah là là, qu'est-ce qu'il fait bon au soleil. Avec les pieds dans l'eau en plus. Le matin, le soleil vient de se lever, c'est cool ça. J'ai dormi sur la plage ou quoi? Ah merde. Bon les gars, c'est pas le morning sun là? Eh ouais, le morning sun. On est ensemble jusque 20, jusque... Ah je sais même plus l'heure. Jusque 11h sur la plage. Ah ouais, en tout cas le morning sun en direct de la plage, c'est tous les jours de l'été, évidemment, sur Radio Extra Mix. Il y a juste des mouettes qui m'emmerdent. Allez, on continue avec le meilleur du 100% dance de l'été sur radioextramix.be. 3, 2, 1.

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J'espère que vous passez une excellente matinée à l'écoute de Radio Extramix et les meilleurs du son de l'été, évidemment, sur Radio Extramix. C'est aux commandes de la radio. On est ensemble jusque 11h pour passer cette matinée et monter en température, forcément, puisque la température va monter, vu que c'est l'été. Allez, on continue en musique.

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Alors bienvenue dans le Morning Sun sur Radio Extramix. Alors tous les matins de l'été, la direction de Radio Extramix m'a demandé d'animer et de faire le Morning Sun tout l'été avec vous sur Radio Extramix. J'ai même pas besoin de vacances, mais non. Alors j'ai décidé de vous prendre avec vous à Saint-Tropez. Et là on est sur la plage de Saint-Tropez. Voilà. Bon, en attendant j'étais posé tranquille sur le transat et je me suis dit et je vais aller faire un petit tour sur les réseaux sociaux, Insta, Twitter, Facebook et autres. Et je vois la page de la radio, Radio Extramix, et franchement, vous êtes pas mal. Pas mal à aimer cette page, mais n'hésitez pas, cliquez, mettez un pouce, le pouce j'aime, et suivez notre page Radio Extramix sur les réseaux sociaux, parce qu'en même temps, il y a Facebook et Insta qui sont jumelés, donc voilà, n'hésitez pas. Mettez un petit j'aime, ça fait toujours plaisir, et vous aurez toute l'actu de Radio Extramix. Et vous nous... qui sait, je vais peut-être poster une photo en direct. Voilà, je voulais faire une petite photo. Voilà, c'est fait. Et je vais la poster sur la page Radio Extramix, sur la plage, à Saint-Tropez. Allez, bonne écoute sur Radio Extramix, on continue en musique.

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2: Eh, c'est toujours Ced. Eh ouais, je suis toujours là pour le Morning Sun tous les matins sur Radio Extra Mix. Et j'ai envie de vous parler des moyens pour écouter Radio Extra Mix. Parce que, voilà, ici je suis à Saint-Trope, on est sur la plage. J'ai envie d'écouter Radio Extra Mix. Qu'est-ce que je fais? Eh ben ouais, partout en Europe, je peux l'écouter via l'application Radio Line, Radio Belgium ou Radio Box. N'hésitez pas. 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Voilà. Il y a les applications. 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Et oui, vous pourrez lancer la radio et nous écouter partout. Eh ouais, Radio Extramix vient avec vous en vacances. Eh ouais, je suis à Saint-Trope là et j'écoute la radio. Allez, radioextramix.be pour toutes les infos. On continue en musique et on arrive tout de suite. Allez, je vais faire un petit plomb.

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1: Bonjour à tous et bienvenue dans l'agenda de l'été sur Radio Extremix. N'oubliez pas l'agenda de l'été, c'est tous les jours à 8h30, 12h30 et 18h30 sur votre radio et uniquement sur radioextremix.be. Alors on débute cet agenda avec un événement local, les événements locaux pour commencer. Tout d'abord, n'oubliez pas que pendant tout ce mois d'août, c'est l'Oberweihen à Marche des Écossines. Eh ouais, c'est la tradition là-bas. Oberweihen, je vous rappelle l'adresse, hein, c'est rue du Chemin de Fer à Marche des Écossines. Si vous ne savez pas où c'est la tradition, c'est l'Oberweihen tout le mois d'août. C'est un chapiteau qui est monté pour tout le mois d'août et là-bas, ben, on fait avec Prozit évidemment, mais il y a plusieurs soirées à thème d'été dansant, souvent les dimanches, mais ce vendredi, c'est une soirée rétro. Ça s'appelle tout simplement l'Ober Retro House par Thomas et Chawi. C'est ce vendredi 7 août et il y en aura une deuxième le 21 août, mais on part d'abord de celle de ce vendredi 6. Ce sera ce vendredi à partir de 21h et ce sera donc une soirée retro house par Thomas et Chawi, les DJ Logo là-bas du côté de Nast Écossine, mais ici c'est Marche des Écossines, c'est pas très loin l'un de l'autre, donc voilà, n'hésitez pas. Plus d'infos sur la page Oberweihen Marchois, vous allez le trouver très facilement. On continue avec tout simplement une guinguette qu'on appelle la guinguitre à Ytre, tout simplement. C'est ce samedi 8 août et c'est du côté de la rue de la Montagne, dans le domaine tout simplement, c'est sur le site dans la cour de l'espace Bottier à Ytre, voilà, j'ai trouvé. Et donc du coup, n'hésitez pas, c'est ce samedi et il y aura un blind test à 20h, donc n'hésitez pas à faire une équipe de 8 personnes et venir participer à ce blind test du côté d'Ytre. Et puis ça terminera en soirée dansante, une organisation du centre culturel de Ytre. Plus d'infos, Guinguitre sur Facebook, vous allez le trouver très facilement. On passe à l'agenda festival ce week-end et évidemment dans la région de la Haute-Seine, et c'est un festival maintenant qui est quand même national, c'est le Ronquière Festival. Ce sera du 7 au 9 août, donc ça commence ce vendredi. Il y aura notamment Oscar and the Wolf, Adèle Castillon, Roméo Elvis, Alphurphonic, Suzanne, il y aura Acid Abba, il y aura Joachim Pastor, Sted Graal, Trinix, il y aura aussi Clarence Pinko, Raphaël Argonne et Unos. Ça c'est pour vendredi. Samedi il y aura notamment DJ Snake, il sera là du côté du Ronquière Festival. Suède Riles, il y aura aussi Fatal Bazooka avec Michael Lune et toute la bande. Il y aura Paul Men Thaïs, il y aura Félix Hootscat, il y aura Georgia Anguilli, Itside, Jérômino, Pio, Cédric, Globule, Moudilo et Sari. Ça c'est à mon avis dans la scène DJ sur le côté. Et alors dimanche, vous allez retrouver McLermore, Charlotte Cardin, Dizis, il y aura Iliona, Marguerite, Todifor, Billy, Joyce Other, Maru, Laura Violi et Twinken. Voilà, je pense que c'est comme ça que ça se dit. Donc n'hésitez pas, ronquirefestival.be pour les infos. Et c'est de ce week-end, donc bon festival à tout le monde du côté de Ronquière. On continue avec les clubs qui se transforment en terrasse tout l'été, et les clubs du côté du Claude Lamartine, à côté du Dr Jack, qui ouvrira en septembre. C'est la Terrasse des Arches en attendant, qui prend le relais, et ce vendredi c'est une shoot thérapie à la Terrasse des Arches, ouverture des portes à 18h, donc n'hésitez pas, et le shoot est à 1€ avant minuit 30, donc n'hésitez pas à aller beaucoup plus tôt. Voilà, ce samedi ce sera une soirée blanche avec tout simplement venez en blanc et vous aurez l'entrée gratuite, donc n'hésitez pas. La Terrasse des Arches, c'est tout simplement à Braine-l'Alleud, les Arches sur Facebook, vous allez trouver très facilement. On continue avec le Capitaine dans la région de Tournai, où le Capitaine lui reste en mode club, et c'est l'anniversaire de Noxious. Je pense que c'est comme ça qu'on dit, Noxious, là-bas du côté du Capitaine, avec accompagné de Sick, Ronald V, il y aura Loïc D, Raisin, Sinoise, Bonnie, Xpence, donc n'hésitez pas. C'est du côté du Captain, dans la deuxième salle du complexe Captain. C'est une soirée Sun Fun avec DJ Aclix et Lil Steve aux commandes des platines, un max d'animation toute la nuit pour mettre en mode summer là-bas du côté de l'Amiral. Plus d'infos, cap-ten.com. On continue avec le Zoo Club dans la région de Tournai. Et au Zoo Club, c'est une soirée Ibiza by Zoo Club, tout simplement ce samedi, avec Things, Vince et Fashion aux commandes des platines. Plus d'infos, zooclub.be. On continue avec le Bouddha Rouge dans la région de Mons. Et au Bouddha, tout simplement ce mercredi, ça commence mercredi parce que le Bouddha avec la terrasse du Bouddha est ouverte tout simplement déjà mercredi à partir de 14h jusqu'à 22h avec tout simplement une entrée gratuite déjà et une soirée Ibiza là-bas du côté du Bouddha Rouge qui ouvre également ce samedi là-bas du côté du Bouddha. Et ce samedi vous aurez tout simplement une soirée, le Saturday Night du côté du Bouddha Rouge avec DJ Tam normalement là-bas. Donc plus d'infos bouddharouge.be. On continue avec l'Escape Club, l'Escape Underground, je me trompe à chaque fois, Escape Underground en tout cas. C'est tout simplement à Liège et là-bas c'est en mode techno. Jeudi ce sera la jeu discothèque avec Eleonore et Nocid. Ce sera tout simplement ce jeudi. Ce vendredi c'est la soirée C'est Tout avec notamment aux commandes des platines en mode acid core techno rétro acide avec MCB et Nocid. Donc n'hésitez pas, ça c'est tout simplement ce vendredi. Alors ce samedi ce sera une bass bass V et vous allez retrouver là-bas notamment aux commandes des platines pas mal de DJ, mais il sera dévoilé très rapidement en tout cas puisque j'ai pas plus d'infos en attendant pour cette soirée. On en parlera peut-être ce week-end. Donc voilà, n'hésitez pas, Escape Underground vous allez le trouver très facilement. Et on termine avec le Fuse du côté de Bruxelles. Et ce samedi du côté du Fuse ils reçoivent dans le room 1 Cloud Aiden. Il y aura également Jan Verkoteren et Luna Field. Je vous rassure, Jan Verkoteren, c'est pas l'ancien entraîneur, c'est le DJ Jan Verkoteren. Donc voilà, tout ça en mode techno, la bonne du côté du Fuse. Plus d'infos, fuse.be. Voilà, j'ai terminé pour l'agenda de cette semaine. On se retrouve bien évidemment la semaine prochaine. Et comme dirait l'autre, d'ici là, écartez les orteils.

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Quand je pense à tous ces gens qui travaillent encore, qui sont levés tôt, là, ils sont levés ce matin à 6h, voire 5h, et ils sont déjà rentrés au boulot, là, et ils donnent, ils boutent à mort, là. Et puis, les gars, c'est les vacances. C'est les vacances, qu'est-ce que vous faites, là? En tout cas, je vous souhaite un bon courage à tous ceux qui sont en train de travailler, là, pendant ce mois de juillet et le mois d'août. Franchement, chapeau. Allez, courage à tous. En attendant, je vous accompagne. En direct, de Saint-Trope, qui est en direct de Saint-Trope sur radioextramix.be, pour tout simplement vous motiver. Bientôt des vacances, les gars. Allez, on continue en musique sur radioextramix.be.

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0: Ah là là, qu'est-ce qu'il fait bon.
1: Ah oui, j'espère que vous avez passé une excellente nuit. En tout cas, j'ai les yeux qui collent. On a fait la fête hier soir, on a fait un barbecue. Et franchement, j'ai eu dur ce matin. Allez, on est toujours dans le morning sun. Le soleil, lui, en tout cas, il est réveillé. Il est là, il est bien là, il commence bien à taper. Et le morning sun, c'est jusqu'à 11h. Allez, on va essayer de tenir jusque là avec le meilleur des sons de l'été. Évidemment, sur votre radio, Radio

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Et ouais, la Retro House, vous connaissez, on est toujours dans le Morning Sun. Dans le Morning Sun, comme chaque matin de l'été. Mais je voudrais vous donner deux rendez-vous. Deux rendez-vous durant tout l'été. Ce sera tout simplement le 20 juillet prochain, jeudi 20 juillet, sur Radio Extra Mix. Et évidemment, le 14 août. Bah oui, chaque veille de jour férié. Le 14, ce sera tout simplement lundi soir. Voilà. Voilà, je vous donne rendez-vous tout simplement mais ce jeudi 20 juillet et ce lundi 14 août pour tout simplement deux émissions Retro Club de folie en mode summer, vous l'aurez compris, avec l'équipe de la Retro Club. Ce sera tout simplement les deux veilles de jour férié, le 20 juillet et 14 août sur RadioExtraMix.be. Notez dans vos agendas, rendez-vous dans Retro Club, Retro House. 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Allez, on continue sur Radio Extra Mix.be et en musique.

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On est toujours dans le Morning Sun sur Radio Extreme X. Alors une seule adresse pour nous contacter, radioextremex.be. Ça c'est le site officiel pour venir voir et avoir toutes les infos sur radioextremex.be. N'hésitez pas à taper sur le petit onglet Extreme X TV. Vous pourrez nous voir en direct pendant les émissions et tout au long de la journée avec nos interventions sur place ou ailleurs en extérieur. Donc voilà, n'hésitez pas. Tout l'été, Radio Extreme X vous accompagne évidemment. Eh oui, en musique, c'est jusqu'à 11h dans le Morning Sun. C'est parti.

Allez, du bon son ici derrière, hein. Baby Lover de Epadon et David Guetta. Franchement, David Guetta, on l'arrête plus, hein. Numéro 1, DJ mondial, bah oui. Hein, et d'ailleurs, avant, je vous faisais cette émission X-Time, ça date, hein. Ça date. C'est fini ce temps-là, hein. On peut retrouver, en général, c'est New Times, hein, qui remplace cette émission. Et c'est tous les jours de la semaine. Mais bon, c'est en saison régulière, c'est pas l'été. Ici, pour l'été, justement, New Times est en congé. Donc, New Times reviendra, bien sûr, à partir du mois de septembre. Allez, en tout cas, nous, les amis, on va, bien sûr, vous parler d'une émission. Bah, de laquelle émission, hein? Ah ben voilà, on va choisir ensemble. Ouais, on va vite faire le tour des émissions pour l'été et la programmation. Voilà, ça commence, en fait, le mercredi avec Alternative B Squad qui ne change pas. Donc de 20h à 22h, Alternative ABS, hein, qui est présenté par nos parties NRZ, donc chaque mercredi de 20h à 22h. Puis après le lendemain, jeudi, ben oui, ça recommence à partir de 19h. Ah ouais, Arden, ça a changé un petit peu la programmation pour l'été. C'est 19h, 22h, donc toujours 3h d'émission avec les DJ résidents, comme d'habitude, Billy Boys et DJ Puff. Et alors après le vendredi, ben là, c'est bien sûr le Top Electro qui démarre de 19h à 20h, Top Electro d'été. Et puis après de 20h à 22h, c'est Club Dance Summer. Voilà, donc durant tout l'été, Club Dance Summer pour une saison de 2 mois avec quelques petits changements. Il y a un peu plus d'émissions après enregistré ou d'autres, donc voilà, c'est ce qu'on retrouve donc le vendredi et le samedi à partir de 20h jusqu'à 22h. Et alors le samedi, voilà, c'est le Top Dance de l'été à partir donc de 18h jusqu'à 20h, et puis de 20h à 22h, là c'est Club Dance Summer aussi. Et alors pour clôturer, ben oui, le programme du soir à partir de 22h jusqu'à 2h du mat, c'est Club Dance la suite. Ça reste toujours Club Dance la suite, donc qui est au rendez-vous sur Radio Extremix jusqu'à 2h du matin. Voilà, ça c'est la programmation de la semaine qui change un tout petit peu, hein. Il n'y a pas grand chose comme changement pour l'été. Donc voilà, allez, on continue bien sûr en musique sur Radio Extremix. C'est 11-15h, c'est Minix avec vous. N'hésitez pas à nous rejoindre sur la page Radio Extremix et sur notre site internet www.radioextremix.be.

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1: Allez, du bon son sur Radio Extra Mix ici, hein, juste derrière, avec aussi les criquets de l'été. Ça fait toujours bien plaisir. Hein. Ben oui, c'est le 11-15h, c'est Minix avec vous. On est donc ensemble jusque 15h, restez connectés. Le meilleur du son dance arrive d'ici quelques instants avec des sons de l'été. Une bonne programmation sur Radio Extra Mix, restez connectés.

Allez, toujours dans le 11-15h, c'est Minix avec vous, hein, bah oui, sur Radio Extremix. Je vais vous parler d'une émission hein, que vous connaissez bien, c'est Ardennes, c'est un tout, les jeudis, mais bon, pour cet été, ils ont changé un petit peu l'horaire, ça commence de 19h à 22h, et bah oui, hein, donc ils ont voulu tester ça pour l'été, 19h-22h, c'est Ardennes le jeudi, avec l'équipe d'Ardennes, Billy Boy, c'est DJ Pof, donc voilà, pour ceux qui veulent, n'hésitez pas. Donc c'est sur Radio Extremix le jeudi à partir donc de 19h, et bah ouais, je laisse place donc avec mon émission New Times, qui normalement, en temps normal, bah oui, et là, bah New Time c'est en congé durant ces deux mois d'été aussi. Donc voilà, ça c'est pour la programmation du jeudi et de la semaine pour 19-20h, voilà, avec New Times. Allez, en tout cas, je laisse place à la musique, ça arrive d'ici quelques instants sur Radio Extremix. Passez une excellente début d'après-midi avec le 11-15h.

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1: Bonjour à tous et bienvenue dans l'agenda de l'été sur Radio Extremix. N'oubliez pas l'agenda de l'été, c'est tous les jours à 8h30, 12h30 et 18h30 sur votre radio et uniquement sur radioextremix.be. Alors on débute cet agenda avec un événement local, les événements locaux pour commencer. Tout d'abord, n'oubliez pas que pendant tout ce mois d'août, c'est l'Oberbayern à Marche les Écossines. Et ouais, c'est la tradition là-bas. Oberbayern, je vous rappelle l'adresse, hein, c'est rue du Chemin de fer à Marche les Écossines. Si vous savez pas où c'est la tradition, c'est l'Oberbayern tout le mois d'août. C'est un chapiteau qui est monté pour tout le mois d'août et là-bas, enfin, avec Prozit évidemment, mais il y a plusieurs soirées à thème d'été dansant, souvent les dimanches. Mais ce vendredi, c'est une soirée rétro. Ça s'appelle tout simplement l'Ober Retro House par Thomas et Chawi. C'est ce vendredi 7 août et il y en aura une deuxième le 21 août, mais on parle d'abord de celle de ce vendredi 6. Ce sera ce vendredi à partir de 21h et ce sera donc une soirée retro house par Thomas et Chawi, les DJ locaux là-bas du côté de nah, c'est Écossines, mais ici c'est Marche des Écossines, c'est pas très loin l'un de l'autre, donc voilà, n'hésitez pas. Plus d'infos sur la page Oberbayern Marchois, vous allez le trouver très facilement. On continue avec tout simplement une guinguette qu'on appelle la guinguitre à Ytre, tout simplement. C'est ce samedi 8 août et c'est du côté de la rue de la Montagne, dans le domaine tout simplement, c'est sur le site dans la cour de l'espace Bottier à Ytre, voilà, j'ai trouvé. Et donc du coup, n'hésitez pas, c'est ce samedi et il y aura un blind test à 20h, donc n'hésitez pas à faire une équipe de 8 personnes et venir participer à ce blind test du côté d'Ytre. Et puis ça terminera en soirée dansante, une organisation du centre culturel de Ytre. Plus d'infos, Guinguitre sur Facebook, vous allez le trouver très facilement. On passe à l'agenda festival ce week-end et évidemment dans la région de la Haute-Seine. Et c'est un festival maintenant qui est quand même national, c'est le Ronquière Festival. Ce sera du 7 au 9 août. Donc ça commence ce vendredi. Il y aura notamment Oscar and the Wolf, Adèle Castillon, Roméo Elvis, Auphophonic, Suzanne, il y aura Acidaba, il y aura Joachim Pastor, Sted Graal, Trinix, il y aura aussi Clarence Pinko, Raphaël Argon et Unos. Ça, c'est pour vendredi. Samedi, il y aura notamment DJ Snake, il sera là du côté du Ronquière Festival. Suède Riles, il y aura aussi Fatal Bazooka avec Michael Youn et toute la bande. Il y aura Paul Men Thaïs, il y aura Félix Hootscat, il y aura Georgia Angli, Inside, Jérômino, Pio, Cédric, Globule, Moudilo et Sari. Ça c'est à mon avis dans la scène DJ sur le côté. Et alors dimanche, vous allez retrouver Maclermo, Charlotte Cardin, Dizis, il y aura Iliona, Marguerite, Todifor, Billy, Joyce Other, Maru, Laura Violi et Twinken. Voilà, je pense que c'est comme ça que ça se dit. Donc n'hésitez pas, ronquirefestival.be pour les infos. Et c'est de ce week-end, donc bon festival à tout le monde du côté de Ronquière. On continue avec les clubs qui se transforment en terrasse tout l'été. Et les clubs du côté du Clos de la Martine, à côté du Dr Jack, qui ouvrira en septembre. C'est la Terrasse des Arches en attendant, qui prend le relais. Et ce vendredi, c'est une shoot thérapie à la Terrasse des Arches, ouverture des portes à 18h. Donc n'hésitez pas, et le shoot est à 1€ avant minuit 30. Donc n'hésitez pas à aller beaucoup plus tôt. Voilà, ce samedi, ce sera une soirée blanche avec tout simplement venez en blanc et vous aurez l'entrée gratuite. Donc n'hésitez pas, la Terrasse des Arches, c'est tout simplement à Braine-l'Alleud, les Arches sur Facebook, vous allez trouver très facilement. On continue avec le Capitaine dans la région de Tournai, où le Capitaine lui reste en mode club, et c'est l'anniversaire de Noxious. Je pense que c'est comme ça qu'on dit, Noxious, là-bas du côté du Capitaine, avec accompagné de Sick, Ronald V, il y aura Loïc D, Raisin, Sinoise, Bonnie, Xpence. Donc n'hésitez pas, c'est du côté du Captain, dans la deuxième salle du complexe Captain. C'est une soirée Sun Fun avec DJ Aclix et Lil Steve aux commandes des platines, un max d'animation toute la nuit pour mettre en mode summer là-bas du côté de l'Amiral. Plus d'infos cap-ten.com. On continue avec le Zoo Club dans la région de Tournai, et au Zoo Club c'est une soirée Ibiza by Zoo Club tout simplement ce samedi avec Things, Vince et Fashion aux commandes des platines. Plus d'infos zooclub.be. On continue avec le Bouddha Rouge dans la région de Mons, et au Bouddha tout simplement ce mercredi, ça commence mercredi parce que le Bouddha avec la terrasse du Bouddha est ouverte tout simplement déjà mercredi à partir de 14h jusqu'à 22h avec tout simplement une entrée gratuite déjà et une soirée Ibiza là-bas du côté du Bouddha Rouge qui ouvre également ce samedi là-bas du côté du Bouddha. Et ce samedi vous aurez tout simplement une soirée, le Saturday Night du côté du Bouddha Rouge avec DJ Tam normalement là-bas. Donc plus d'infos bouddharouge.be. On continue avec l'Escape Club, l'Escape Underground, je me trompe à chaque fois, Escape Underground en tout cas. C'est tout simplement à Liège là-bas c'est en mode techno. Jeudi ce sera la jeu discothèque avec Eleonore et Nocide. Ce sera tout simplement ce jeudi. Ce vendredi c'est la soirée C'est Tout avec notamment aux commandes des platines en mode acid core techno rétro acide avec MCB et Nocide. Donc n'hésitez pas, ça c'est tout simplement ce vendredi. Et alors ce samedi ce sera une basse bass V et vous allez retrouver là-bas notamment aux commandes des platines pas mal de DJ, mais il sera dévoilé très rapidement en tout cas puisque j'ai pas plus d'infos en attendant pour cette soirée. On en reparlera peut-être ce week-end. Donc voilà, n'hésitez pas, Escape Underground vous allez le trouver très facilement. Et on termine avec le Fuse du côté de Bruxelles, et ce samedi du côté du Fuse ils reçoivent dans le room 1 Cloud Aiden, il y aura également Jan Verkoteren et Luna Field. Je vous rassure, Jan Verkoteren, c'est pas l'ancien entraîneur, c'est le DJ Jan Verkoteren. Donc voilà, tout ça en mode techno, la bonne côté du Fuse. Plus d'infos, fuse.be. Voilà, j'ai terminé pour l'agenda de cette semaine. On se retrouve bien évidemment la semaine prochaine. Et comme dirait l'autre, d'ici là, écartez les orteils.

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c'était du bon son qui vient de passer sur Radio Extreme X là à l'instant, hein. Vraiment, vraiment bon. Allez, si vous aimez vraiment le bon son, eh ben oui, cet été, on a modifié un petit peu la sauce. D'habitude, c'est Club Dance qu'on peut retrouver donc de 20h à 22h le vendredi et le samedi. Donc ça, c'est dans la saison régulière, hein, normale. Ici, depuis ici, donc début juillet, on a bien sûr fait quelques petites modifications dans la programmation. On va d'abord commencer ici avec Club Dance, parce que c'est ça le plus gros qui a changé. Eh ben oui, c'est simple, hein. Donc de 20h à 22h chaque vendredi et chaque samedi, c'est Club Dance Summer. Voilà, donc durant l'été, durant 2 mois, on va vous faire vivre des sets un peu plus latino, avec des sons donc qui sonnent un petit peu plus été. Donc voilà, donc rendez-vous dans Club Dance Summer dès vendredi 20h, 22h et le samedi 20h, 22h aussi. Allez, on continue en musique et tout à l'heure, je vous parlerai bien sûr du reste de la programmation qui a changé, bien sûr, pour cet été. À tout

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Allez, bonjour à tous, bienvenue dans le 11-15 heures de l'été, c'est Minix avec vous. On est donc parti pour tout cet été ensemble hein, sur Radio Extreme X, et bien oui, le 11-15 heures que j'ai le plaisir de vous présenter, cette très bonne séquence. Hein. Donc voilà, on vient d'avoir Ced il y a quelques instants avec le morning de l'été, hein, le morning Ced de l'été. Donc voilà, avec Ced, donc c'est le morning sun comme il l'appelle le matin. Donc voilà, on va continuer en musique hein, d'ici quelques instants sur Radio Extreme X. Excellent son ici juste derrière hein, qu'on s'écoute, c'était Peggy Goo. Peggy Goo avec son titre tout simplement, ah bah oui, Nanana avec In Goat Like. Allez, on continue bien sûr sur Radio Extreme X dans le 11-15h. C'est Minix avec vous, on est parti ensemble jusque 15h.

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toujours sur Radio Xtremix. Je suis présent avec vous à qu'est-ce que je raconte, du lundi au vendredi. Bah ouais, bah non, voilà, on s'amuse, c'est bien, c'est l'été, c'est cool, c'est sympa, j'espère que vous profitez bien, bah ouais, sur votre terrasse, ou à la plage, pourquoi pas, en écoutant Radio Xtremix. Bah c'est vrai que c'est compliqué la plage en ce moment, on va dire plutôt chez vous, sur votre terrasse, au soleil, en plus il fait chaud, c'est canicule, donc voilà, faut en profiter les amis. Allez, en tout cas du très bon son hein, qu'on écoute ici derrière, Adriatic et Marino Canal, franchement, moi j'adore ça, hein, il est dans la programmation de Radio Xtremix, en plus avec son titre Home ici qu'on s'écoute derrière, c'est une pépite pour moi, j'adore, il était dans le top électro, donc voilà, franchement, c'est mon petit kiff du moment. Allez, en tout cas, les amis, ben, on est ensemble jusqu'à 15h, ah ouais, qu'est-ce qu'on va faire jusqu'à 15h? Ah ben, il y a plein de choses à faire. 11-15h, c'est Minix avec vous, comme chaque jour de la semaine, du lundi au vendredi. Allez, on passe à la suite.

Allez, c'est Minix avec vous. 11-15h. Et ouais, de 11h à 15h, j'ai le plaisir de vous accompagner avec des très bons sons comme ici derrière. Ah ouais. Chris Lake et Aluna avec Begging. Franchement, moi je l'adore ce morceau. Ah là là, ça donne ceci, hein. Ah, sympa, c'est très sympa. Allez, c'est bien sûr le 11-15h, c'est Minix avec vous. On est parti ensemble jusqu'à 15h. Ben oui, n'hésitez pas à nous rejoindre sur Radio Extremix Pambe, sur la page Radio Extremix. On est là, disponible tout le temps, 24h sur 24, 7 jours sur 7. Et aussi, petite, c'est une nouveauté depuis maintenant plus d'un an, donc c'est pas une nouveauté. Mais ben, n'hésitez pas à nous rejoindre aussi sur Radio Extremix TV, donc qui est disponible sur le site internet www.radioextremix.be. Donc c'est tout simplement c'est Radio Extremix en télé, donc pendant les émissions en direct, mais bien sûr la journée, il y a un contenu qui tourne en permanence, donc voilà, avec les bonnes petites vidéos d'avant, d'événements, donc qui retournent en boucle. Voilà, allez, passez une bonne journée, c'est 11-15h, c'est Minix avec vous, on continue en musique. 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

Allez, du bon son sur Radio Extra Mix ici, hein, juste derrière, avec aussi les criquets de l'été. Ça fait toujours bien plaisir. Hein. Ben oui, c'est le 11-15h, c'est Minix avec vous. On est donc ensemble jusque 15h, restez connectés. Le meilleur du son dance arrive d'ici quelques instants avec des sons de l'été. Une bonne programmation sur Radio Extra Mix, restez connectés. 100%

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Et oui, toujours avec nos parties sur radioextremix.be, comme je le dis souvent, si vous venez d'arriver, merci, et surtout, ne nous quittez pas du tout, et même jamais, on est là ensemble, jusque 19h, vous le savez, on s'écoute du bon son sur Radio Extremix. Alors, comme vous l'aurez pu remarquer, si ça fait un moment donné que vous nous écoutez, la journée sur Radio Extremix, ça change un petit peu durant l'été, et même en soirée, avec certaines émissions qui disparaissent, d'autres qui sont un petit peu modifiées. En tout cas, vous pouvez compter sur Club Dance, qui passe en édition Summer, présentée par Minix et B-Rise. Ça vaut vraiment le détour, vous allez voir, c'est ultra sympa. On a Ced aussi qui modifie légèrement ces petites émissions, ces petites sessions. Vous avez toutes les informations, évidemment, sur le www.radioextremix.be. Allez, c'est parti, nous, on continue en musique, et merci de nous écouter.

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Allez, 15-19, c'est toujours avec nos parties aux commandes de RadioExtremeX.be. Alors ben, nous voilà ensemble, hein, comme tous les jours, du lundi au vendredi, durant cette tranche horaire, on se fait plaisir avec du bon son, de la bonne musique. Et c'est grâce à vous qu'on peut évidemment continuer à faire la radio, c'est parce qu'on est ensemble et qu'on se soutient. 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On est déjà vraiment pas mal, en tout cas, à être présents sur cette page. 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On va essayer de péter le score et d'augmenter tout ce like là. Et on va monter tout ça vers le plafond, histoire de fonctionner correctement et que tout ça puisse avoir du sens encore plus. Bref, on compte sur vous les potos. Rendez-vous sur Facebook, Radio Extremix dans le moteur de recherche. Vous trouverez la page. Likez-la, suivez-la, on se fait plaisir.

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Et vous êtes toujours avec Neo Party. Oui, c'est intéressant d'entendre ce genre de son avec Neo Party. Parce que je tiens à faire un petit peu de pub pour notre ami Ced quand même et son émission spéciale rétro, hein, qui est tout simplement l'émission Rétro Club, qui s'amuse à présenter de temps à autre, de temps en temps, c'est un concept particulier qui n'a lieu que les veilles de jours fériés en fait, hein. C'est pour ça qu'on n'en a pas tous les mois, mais on en a quand même plusieurs sur l'année, il y en a quand même pas mal, et ces éditions là sont souvent plus costaudes avec une quantité d'heures d'émission un petit peu plus importante que pour les émissions classiques. Voilà, il y en a tout au long de l'année, soyez au rendez-vous, ça se passe toujours la veille des jours fériés, c'est avec Ced et les DJ résidents. Allez, on continue jusque 19h, vous êtes en compagnie de Neo Party.

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Et oui les amis, vous êtes avec nos parties comme tous les jours durant la semaine de 15h à 19h. Hein. C'est le moment avec nos parties sur Radio Extreme X tout au long de l'été pendant ces deux mois, juillet et août les amis. Welcome si vous venez d'arriver, bienvenue. Vous êtes de plus en plus nombreux à nous écouter et ça fait super plaisir. Allez, moi je vous propose c'est qu'on continue en musique hein, évidemment jusque 19h et même toute la vie et toute la journée sur Radio Extreme X. On passe du bon temps ensemble et c'est surtout durant cet été avec nos parties de 15 à 19h.

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normal sur Radio Extreme X aussi, c'est l'été, avec des playlists super sympas à découvrir, à réécouter, et même des émissions exceptionnelles, des shows très spécifiques avec notamment les éditions spéciales de Retro Club animées par Ced et les résidents de Radio Extreme X. On peut en parler en long et en large, mais on va pas trop faire de pub pour les concurrents. Pas trop leur donner davantage. Soyez surtout présents le mercredi de 20 à 22 pour Alternative B-Squad. Allez, on continue en musique jusque 19h ensemble avec nos parties sur RadioExtremeX.be.

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Yeah, c'était du bon son ça. Et vous êtes toujours avec nos parties comme d'hab, hein, le 15-19h, c'est toujours avec moi. Vous ne vous déferez pas de moi aussi facilement que ça, chers amis. Il faudra carrément éteindre la radio pour pouvoir ne plus m'entendre durant cette tranche horaire-là. Je serai là, je serai toujours là, évidemment, au 15-19. C'est avec nos parties, où que vous soyez. Si vous n'avez pas encore liké la page de la radio, arrêtez de faire tout ce que vous faites. Connectez-vous tout de suite sur votre réseau social Facebook et allez liker cette page. Je vous en donne l'obligation immédiatement. C'est contractuel, vous n'avez pas le choix. On continue en musique et c'est jusque 19h avec moi-même nos parties sur radioextremix.be.

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Allez les amis, c'est toujours avec nos parties de 15-19, comme vous le savez très bien sur radioextremix.be. Alors je vais vous parler très simplement de ce qui se passe durant la journée pendant ces deux mois les amis sur Radio Extremix. Hein, on commence la journée avec Ced de 6 à 11h, après on enchaînera. Bon Ced c'est pas très important, il vaut mieux pas l'écouter hein, les amis. Hein. On va plutôt se concentrer sur Minix à partir de 11h jusqu'à 15h qui enverra évidemment du bon son sur Radio Extremix comme à chaque fois. Et alors bah, vous le savez, 15-19, c'est avec moi. Allez, on continue en musique sans plus tarder. Ne nous quittez pas les amis, il y aura du bon son qui suit sur Radio Extremix.

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1: Bonjour à tous et bienvenue dans l'agenda de l'été sur Radio Extreme X. N'oubliez pas l'agenda de l'été, c'est tous les jours à 8h30, 12h30 et 18h30 sur votre radio et uniquement sur radioextremex.be. Alors on débute cet agenda avec un événement local, les événements locaux pour commencer. Tout d'abord, n'oubliez pas que pendant tout ce mois d'août, c'est l'Oberbayern à marche des Écossines. Et ouais, c'est la tradition là-bas. Oberbayern, je vous rappelle l'adresse, hein, c'est rue du Chemin de fer à marche des Écossines. Si vous ne savez pas où c'est la tradition, c'est l'Oberbayern tout le mois d'août. C'est un chapiteau qui est monté pour tout le mois d'août et là-bas, ben, on fait avec Prozit évidemment. Mais il y a plusieurs soirées à thème d'été dansant, souvent les dimanches. Mais ce vendredi, c'est une soirée rétro. Ça s'appelle tout simplement l'Ober Retro House par Thomas et Chawi. C'est ce vendredi 7 août. Et il y en aura une deuxième le 21 août, mais on part d'abord de celle de ce vendredi-ci. Ce sera ce vendredi à partir de 21h. Et ce sera donc une soirée retro house par Thomas et Chawi, les DJ Logo, là-bas du côté de non, c'est Écossine, mais ici c'est Marche des Écossines, c'est pas très loin l'un de l'autre. Donc voilà, n'hésitez pas. Plus d'infos sur la page Oberbayern Marchois, vous allez le trouver très facilement. On continue avec tout simplement une guinguette qu'on appelle la guinguitre à Ytre, tout simplement. C'est ce samedi 8 août et c'est du côté de la rue de la Montagne, dans le domaine tout simplement, c'est sur le site dans la cour de l'espace Bottier à Ytre, voilà, j'ai trouvé. Et donc du coup, n'hésitez pas, c'est ce samedi et il y aura un blind test à 20h, donc n'hésitez pas à faire une équipe de 8 personnes et venir participer à ce blind test du côté d'Ytre. Et puis ça terminera en soirée dansante, une organisation du centre culturel de Ytre. Plus d'infos, Guinguitre sur Facebook, vous allez le trouver très facilement. On passe à l'agenda festival ce week-end, et évidemment dans la région de la Haute-Seine, et c'est un festival maintenant qui est quand même national, c'est le Ronquière Festival. Ce sera du 7 au 9 août, donc ça commence ce vendredi. Il y aura notamment Oscar and the Wolf, Adèle Castillon, Roméo Elvis, Orphophonic, Suzanne, il y aura Acid Abba, il y aura Joachim Pastor, State Graal, Trinix, il y aura aussi Clarence Pinko, Raphaël Argonne et Unos. Ça c'est pour vendredi. Samedi il y aura notamment DJ Snake, il sera là du côté du Ronquière Festival. Suède Riles, il y aura aussi Fatal Bazooka avec Michael Youn et toute la bande. Il y aura Paul Men Thaïs, il y aura Félix Hootscat, il y aura Georgia Anguilli, Itside, Jérômino, Pio, Cédric, Globule, Moudilo et Sari. Ça c'est à mon avis dans la scène DJ sur le côté. Et alors dimanche, vous allez retrouver Maclermo, Charlotte Cardin, Dizis, il y aura Iliona, Marguerite, Todifor, Billy, Joyce Other, Maru, Laura Violi et Twinken. Voilà, je pense que c'est comme ça que ça se dit. Donc n'hésitez pas, ronquirefestival.be pour les infos. Et c'est de ce week-end, donc bon festival à tout le monde du côté de Ronquière. On continue avec les clubs qui se transforment en terrasse tout l'été, et les clubs du côté du Claude Lamartine, à côté du Dr Jack, qui ouvrira en septembre. C'est la Terrasse des Arches en attendant, qui prend le relais. Et ce vendredi, c'est une shoot thérapie à la Terrasse des Arches, ouverture des portes à 18h, donc n'hésitez pas. Et le shoot est à 1€ avant minuit 30, donc n'hésitez pas à aller beaucoup plus tôt. Voilà, ce samedi, ce sera une soirée blanche avec tout simplement venez en blanc et vous aurez l'entrée gratuite, donc n'hésitez pas. La Terrasse des Arches, c'est tout simplement à Braine-l'Alleud, les Arches sur Facebook, vous allez trouver très facilement. On continue avec le Capitaine dans la région de Tournai, où le Capitaine lui reste en mode club, et c'est l'anniversaire de Noxious. Je pense que c'est comme ça qu'on dit, Noxious, là-bas du côté du Capitaine, avec accompagné de Sick, Ronald V, il y aura Loïc D, Raisen, C-Noise, Bonnie, X-Pence, donc n'hésitez pas. c'est du côté du Captain, dans la deuxième salle du complexe Captain. C'est une soirée Sun Fun avec DJ Aclix et Lil Steve aux commandes des platines, un max d'animation toute la nuit pour mettre en mode summer là-bas du côté de l'Amiral. Plus d'infos, cap-ten.com. On continue avec le Zoo Club dans la région de Tournai. Et au Zoo Club, c'est une soirée Ibiza by Zoo Club, tout simplement ce samedi, avec Things, Vince et Fashion aux commandes des platines. Plus d'infos, zooclub.be. On continue avec le Bouddha Rouge dans la région de Mons. Et au Bouddha, tout simplement ce mercredi, ça commence mercredi parce que le Bouddha avec la terrasse du Bouddha est ouverte tout simplement déjà mercredi à partir de 14h jusqu'à 22h avec tout simplement une entrée gratuite déjà et une soirée Ibiza là-bas du côté du Bouddha Rouge qui ouvre également ce samedi là-bas du côté du Bouddha. Et ce samedi vous aurez tout simplement une soirée, le Saturday Night du côté du Bouddha Rouge avec DJ Tam normalement là-bas. Donc plus d'infos bouddharouge.be. On continue avec l'Escape Club, l'Escape Underground, je me trompe à chaque fois, Escape Underground en tout cas. C'est tout simplement à Liège et là-bas c'est en mode techno. Jeudi ce sera la jeu discothèque avec Eleonore et Nocid. Ce sera tout simplement ce jeudi. Ce vendredi c'est la soirée C'est Tout avec notamment aux commandes des platines en mode acidcore techno rétro acide avec MCB et Nocid. Donc n'hésitez pas, ça c'est tout simplement ce vendredi. Et alors ce samedi ce sera une basse bass V et vous allez retrouver là-bas notamment aux commandes des platines pas mal de DJ, mais il sera dévoilé très rapidement en tout cas puisque j'ai pas plus d'infos en attendant pour cette soirée. On en reparlera peut-être ce week-end. Donc voilà, n'hésitez pas, Escape Underground, vous allez le trouver très facilement. Et on termine avec le Fuse du côté de Bruxelles. Et ce samedi du côté du Fuse, ils reçoivent dans le room 1 Cloud Aiden. Il y aura également Yann Verkoteren et Luna Field. Je vous rassure, Yann Verkoteren, c'est pas l'ancien entraîneur, c'est le DJ Yann Verkoteren. Donc voilà, tout ça en mode techno, la bonne côté du Fuse. Plus d'infos, fuse.be. Voilà, j'ai terminé pour l'agenda de cette semaine. On se retrouve bien évidemment la semaine prochaine. Et comme dirait l'autre, d'ici là, écartez les orteils.

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Allez, c'est toujours nos parties et en direct sur Radio Extreme X comme chaque après-midi de 15 à 19h, juste avant le show des émissions, pas tous les jours évidemment, surtout à partir de la moitié de la semaine jusqu'à la fin de la semaine, on se retrouve avec nos émissions, on se fait plaisir en musique un petit peu plus dure. C'est seulement ce qui se passe comme ça au soir. Et quant à nous ici pour le 15-19, on se fait plaisir, on s'ambiance, on écoute un petit peu de tout. Vous êtes avec nos parties, c'est jusque 19h.

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2: 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Et voilà les amis, c'est jeudi, on se retrouve comme chaque jeudi hein, pour l'émission 100% Art. Désolé, j'ai eu un petit bug parce qu'on ne m'a pas entendu, je pense, faire le top horaire d'après la régie. Donc voilà, j'ai rétabli le micro. Aujourd'hui, je ne suis pas seul, comme d'habitude. J'ai Triptych avec moi et notre deuxième résident, Best. Normalement, on devait avoir Gazak, mais malheureusement, il ne sera pas là ce soir. Donc voilà, big up à lui. Mais il était prévu un VS avec Triptych et Best. Ils vont faire une heure solo. Hein.
3: Solo.
2: Donc voilà, j'espère comme que vous êtes prêts, les amis. Et, que... et comme le beurre, et que vous êtes motivés.
4: Toujours.
3: Toujours.
2: Donc voilà, j'espère que ça ne foire pas vos plans, hein, comme
4: non,
2: il était prévu un VS.
4: Voilà,
2: exactement. Quelquefois que vous serez concerté de votre côté, ouais, on va jouer ça, ou je ne sais pas.
4: Hein, non. Pour un gros événement, à la radio.
2: Un gros événement comme les apéros.
4: Ouais, qui sait, peut-être. Ouais.
2: Bien sûr, d'ailleurs, on va en parler hein, à la deuxième heure, à la troisième, on verra. Du petit événement qui se passe donc du côté de Rebec. Donc Triptych qui va commencer la première heure. Ensuite on aura notre ami Best qui fera la deuxième partie. Et puis je terminerai l'émission en beauté sur les chapeaux de roue, j'ai envie de dire. Donc voilà, on peut retrouver donc Best sur les réseaux sociaux ainsi que Triptych. Et alors Best, il a aussi à nous parler
4: comme toujours du label.
2: Du label, hein, donc vas-y, fais-nous un petit
4: Six
2: peu.
4: Stocks Records, hein, donc il a vu le jour juste avant les vacances, donc fin juin, avec la première sortie qui était vraiment officielle tout début juillet. Et donc là, bon, c'est les vacances, donc c'est plus calme. D'ici la rentrée, il y a du très lourd qui arrive.
5: Donc, là, il y a un track sur toi qui vient de sortir, non?
4: Ouais, là il y a un petit track à moi sorti hors label que j'ai sorti en indépendant tout seul qui est sorti là,
5: le 3
4: lundi passé.
2: Mais qu'on a déjà sûrement lundi, écouté ouais. En studio.
4: Fire Needs a Flame qui vient de sortir, qui est dispo sur toutes les plateformes.
5: Très très bon.
4: Allez écouter, c'est très mélodieux, c'est un truc vraiment. C'est du best quoi, vraiment ce que j'aime faire avec des influences un peu trance, etc. Mm-hmm. Et puis c'est très à l'ancienne, bien jump aussi avec du vocal. Et puis voilà, pour revenir au label, dès septembre, il y a du lourd qui arrive. On pourra retrouver Kizawa, moi-même, Durand, Bitox, les habitués.
2: Amigo.
4: Dio Amigo, peut-être, je sais pas. Pour l'instant, j'ai rien reçu encore, mais ça ne serait tardé.
2: Comme tu dis, c'est les vacances aussi.
4: Ouais, voilà, tout le monde donc, profite. Il y a les festivals, etc. Donc,
2: tout à fait, c'est ça. Et puis il y a les gens qui partent à l'étranger aussi, qui reviennent et après ils se hâteront au travail, hein, comme on dit. Donc voilà, pour septembre, pour la rentrée, il y aura du nouveau, du lourd. Et donc c'est voilà.
4: Ça. Les affaires reprennent.
2: Longue vie aux affaires et bon
4: espère,
2: parcours.
4: Hein.
2: Donc voilà, et alors Triptych aussi, hein, il va nous faire une petite track, hein, non?
3: Ouais, bien sûr, ouais, on est occupé.
4: Il y a quelque chose qui est en cours très prochainement aussi, qui sortira
5: ça
4: prochainement.
5: Bosse.
2: Voilà, je propose qu'on y aille tout de suite, hein. On est là pour écouter de la musique tout d'abord, donc on va commencer avec Triptych en Jam Tech, classique ou...
5: Ouais, classique, beaucoup de trucs à l'ancienne.
2: Eh bien, je vous souhaite une bonne écoute à tous les amis, on se retrouve dans une petite heure, le set de Triptych.

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2: 21h, on vient de s'écouter la première heure. On se retrouve tout de suite dans la dance.
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2: Et voilà, on est toujours dans Ardent et on vient de s'écouter un excellent set de notre ami Triptyque.
3: Merci mon ami.
2: Ça a été donc du classique avec du vinyle masterisé, comment on appelle ça
3: J'ai enregistré mes vinyles et j'en ai fait des MP.
2: Voilà, c'est... exactement.
4: C'est ripé.
2: C'est ripé, voilà. Et bien avec les petits crépitements, ça fait un petit peu authentique. Moi j'aime bien. Voilà, je ne sais pas si toi ça te va.
3: Mais... ouais, mais écoute, ça fait plaisir, c'était très bien.
2: Donc voilà, merci à Triptyque de nous avoir fait un show.
4: Un
2: Triptyque show.
4: Oh non, c'était bon. Hein.
2: Ouais, non, c'était bon.
4: On n'entend plus tout ça.
2: Voilà, non, c'est vrai que c'est rare, comme il disait, il a dit plein de fois. Ouais. Nom de Dieu, mais qu'est-ce que c'est rare d'entendre ces tracks.
4: Il y en a tellement. Hein.
3: C'est ça.
4: Il y en a tellement de tracks qui sont connus.
2: Non, mais d'ailleurs, avec la bibliothèque que tu as, je ne sais pas si on les aura tous écoutés d'ici la fin de l'année.
3: Ouais.
2: Ouais. Mais je te dis la prochaine fois, ah oui, le pitch n'y est pas pour. Ouais. Sinon, je peux apporter la tienne une fois.
3: T'es fou quoi.
4: Les petites MK.
2: Après, je dis ça pour toi, hein, si t'as vraiment envie de faire un set.
3: On va trouver la
2: vinyle. Voilà.
4: Sinon, c'est... faut demander au boss hein, investir des MK7.
2: Voilà. Ouais.
3: Ça fait des frais. Hein.
2: Ça fait des frais en plus, hein. Écoutez, c'est la crise. Hein.
4: C'est la crise.
2: Faut faire des économies. Donc, non, mais c'est vrai, hein, voilà. Ça coûte combien maintenant, les MK7
4: Je crois 750.
3: Ouais, c'est ça.
2: La paire ou pour une?
4: Non, pour une.
2: Ah ouais, d'accord.
3: Pour 1000 balles, allez, 1200 balles grand max, t'as la paire.
2: Et chez toi, dans la maison, c'est.
3: C'est ça, c'est les MK7. Moi, je les ai achetées dès qu'elles sont sorties.
2: Ça coûte toujours moins cher à la sortie, hein, je pense.
3: Fou,
2: au fur et à mesure du temps, au fur et à mesure du temps, qu'il n'y a plus la production.
4: Ouais, mais comme technique, s'ils ont relancé tout ça.
2: Ouais, est-ce que la qualité, la robustesse.
3: Ça moi, j'avoue que.
4: Je sais pas, mais je trouve quand même. Allez, il y a certaines choses qui sont mieux que sur les 1200 MK2 en tout cas.
3: Ouais, mais moi je trouve que c'est plus robuste les anciennes.
4: Ouais, c'est possible, c'est possible. Ouais, c'est... Oui, après, des MG5 aussi, c'est bien.
3: Ah ouais, c'est la Rolls.
2: Mais écoute, on va proposer ça à la prochaine réunion.
4: Mais sur les MK7, le couple moteur, il est un peu plus puissant. Enfin, moi, j'aime bien les couples moteurs qui sont costauds, donc c'est la différence. Sur les 1200 MK2, c'est sensible. Quoi. Tu
3: pousses plus. Tous les câbles, alimentation, ça, tu sais pas faire sur les anciennes.
4: Ouais, trucs. Voilà.
3: Tu sais faire aller à l'envers.
4: Il y a toujours du bon.
3: Tu peux changer la couleur du lait.
2: Il y a à boire et à manger partout, comme on dit.
4: C'est ça.
2: Ouais, voilà. Bah, on va une fois en discuter hors antenne et on verra bien ce qu'on peut faire. Au moins de temps en temps. Hein.
3: Tout à fait.
2: Donc voilà.
4: Ouais, même moi, je ramène des vinyles. Je fais des sessions vinyles ici. Sans problème.
2: On peut faire ça. C'est une idée. On va en parler.
4: On va en parler.
2: Maintenant, on va passer à ton set.
4: Ouais, bien sûr.
2: On va écouter du best.
4: Ouais, il y aura du best, il y aura du Kizawa. Il y aura, je sais pas trop en fait, je vais laisser aller.
2: Au feeling.
4: Quoi, au feeling. Hein, mais... il y aura un peu de tout.
2: Et donc, reparle-nous un petit peu de ton label. On va parler, pas maintenant, mais on parlera des apéros wallons durant la transition avec mon set. Comme ça, on n'empiète pas sur le tien. Bien. Vu qu'on parle, c'est déjà passé de 5 minutes.
4: Ouais.
2: Vas-y.
4: Voilà, hein, j'invite toujours à rejoindre sur tous les réseaux dispo, Seastox Records, TikTok, Instagram, Facebook, SoundCloud, Spotify, partout, c'est free download. Donc il y a un premier EP qui était sorti donc, avec plusieurs artistes, dont moi, Durand, Dio Amigo, Bitox, avec Mr. Jack, Kizawa, qui est sorti début juillet et qu'on peut retrouver sur toutes les plateformes de streaming et téléchargement gratuit sur SoundCloud exclusif.
2: Et à un moment, il faudra que tu fasses payer quand même.
4: Ouais, écoutez, c'est le meilleur paiement.
2: C'est vrai que c'est le meilleur partage qu'on puisse donner.
4: Voilà.
2: C'est l'écoute. Après, bon, la reconnaissance, c'est quand même important.
4: Ouais,
2: aussi,
4: bien
2: à un
4: sûr,
2: moment donné.
4: Bien sûr. Après, voilà.
2: Mais c'est vrai que tu dois rester dans ton concept du free. si toi tu penses comme
4: il
2: ça.
4: Il y en a d'autres qui font ça, hein, et ça marche très bien pour eux. Je pense qu'ils rentabilisent, donc voilà. Je pense que c'est un bon état d'esprit. Et puis voilà, faut faire. C'est que du partage, la musique, donc autant rester là-dessus.
2: Je suis d'accord avec toi. Et ça, voilà. C'est sûr et certain.
4: Donc les DJ, ben, ils peuvent se faire plaisir parce que voilà, moi maintenant, je mets toujours les versions radio édite, donc écourtées.
2: Mm-hmm.
4: On commence souvent au niveau du break direct, comme ça.
2: C'est ça.
4: Les gens qui écoutent, ils préfèrent ça, mais il y a les puristes, enfin les
2: DJ. Oui,
4: DJs,
2: ceux qui jouent la
4: voilà,
2: musique.
4: Qui veulent télécharger, il y a la version extended, comme on dit, qui est toujours disponible. Téléchargement.
2: En plus, il y a les deux. Bah, écoutez, les amis, j'ai qu'une chose à dire, c'est n'hésitez pas. Hein,
4: c'est ça.
2: Allez-y.
4: Mais n'oubliez pas quand même, il y a un SoundCloud Best aussi.
2: Oui.
4: Un Spotify voilà. Best aussi, parce que je parle toujours de mon label, mais il y a moi aussi.
2: Il y a Best qui est là, avec les réseaux sociaux qui sont derrière.
4: Et puis il y a tous les artistes aussi qui sont du label. Franchement, c'est tout c'est des dingues de production. Ils sont tous au top.
2: Amoureux de la musique.
4: Ouais, mais ils ont tous du talent de ouf. Donc, faut les promouvoir à fond, les écouter et partager ce qu'ils font. Quoi.
2: Faudrait que je m'y mette une fois à faire le no life, comme on dit, le gamer là-dessus. Hein.
3: Tout à fait.
2: En raw.
4: Bah écoute, voilà.
2: Pourquoi pas. Avec de la bonne mélodie.
4: Des coups de cisaille. Hein.
2: Avec, non, oui, non, mais ça, on parle de la bonne raw.
4: Ouais, mais non, hein.
2: Donc voilà. Bah écoutez, moi je vous propose qu'on y aille tout de suite. Qu'est-ce que t'en penses?
4: Let's go.
3: Que ça, moi.
2: Allez, c'est maintenant, c'est tout de suite, c'est le set de Best.

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2: Radio Extremix, il est 22h et on vient de s'écouter le set de Best. On se retrouve tout de suite.
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2: Et donc voilà, cette deuxième heure en compagnie de notre ami Best.
3: Top.
2: Top, hein, donc okay. Avec des bonnes tracks que j'ai bien aimées, avec donc Durand, Amigo.
3: Ouais, c'est ça, il y avait Durand, du Kizawa.
2: Kizawa surtout que...
3: Du Best et Révélation. Kizawa.
2: Ouais.
3: Ouais, c'est un super bon producteur, il est jeune et il a je crois 22 ans. Il est bourré de talent, le gars, il fait des trucs de fou. Et à l'ancienne, vraiment, c'est un des seuls que je connaisse qui arrive à faire autant les choses comme on les entendait avant, actuellement, quoi, avec la qualité
2: et
3: de maintenant.
2: Et pour l'âge qu'il a, en tout cas.
3: Ouais, ah, non, franchement.
2: Bah, écoute, on va l'inviter une fois, hein, s'il le souhaite, quand il aura...
3: Ouais, bah, t'inquiète, les petites formations. Il viendra un de ces quatre.
2: Moi, je pense qu'il a pas besoin de formation. Hein, C'est... Quand on a l'œil, quand on a l'oreille, pardon.
3: C'est ça, c'est ça. Pour moi, c'est ça aussi.
2: Voilà.
3: C'est l'instinct. Quoi.
2: C'est l'instinct primaire. Non, donc voilà, non, excellent. Donc, Best et Triptyque, on va retrouver le 3 septembre, parce que je ne serai pas là.
3: Ah ouais, c'est juste pour
2: donc, parce que voilà, c'était la dernière émission de notre côté, hein, du mois d'août.
3: Yes.
2: Et la prochaine, bah, on te retrouve toi et Triptyque le 3 septembre avec je ne sais pas qui encore vous allez inviter.
3: On va voir ça.
2: Moi, je ne serai pas là, donc je vous laisse les rênes de l'émission.
3: En congé, comme d'hab. Hein.
2: comme d'hab, ça, ouais. Donc voilà. Maintenant, on va parler d'un événement qui aura lieu bientôt, les amis.
4: Ouais, l'événement t'a pété et on a dû sortir du studio.
2: Non, on va parler des apéros wallons. Donc, la petite affichette n'est pas encore faite. Mais ça se déroule donc le week-end du 18 et 19 septembre, du côté de l'ancienne gare de Rebec. On aura donc du beau monde, hein. On aura Chicago Zone avec Binium, on aura Uri Parker, on aura également Best, Triptyque, moi-même, on aura Pof, on aura Mini, on aura exactement, voilà, merci la régie.
3: Je pense qu'il y a du Dadiki, Olivier Gossier.
2: Donc Uri Parker, Binium avec Chicago Zone, Manu Kenton.
3: Manu Kenton. Ouais.
2: On aura les Bad Brothers aussi, les Chimistes.
3: Ouais.
2: Ça c'est en gros nom pour le samedi, pour le vendredi pardon, le 18. Pour le samedi, on aura Dadiki. Donc voilà, pour ceux qui aiment. Hein, ça sera un peu plus le samedi. Je veux dire commercial, des concerts avec des groupes.
3: Ouais, on sera là pour changer cette règle-là.
2: Il y aura Awissa, Olivier Gosserie.
3: Ouais.
2: Il y aura aussi Color of Abba, donc c'est un groupe.
3: Ouais.
2: On aura Starlight, je ne connais pas non plus. Après, pour les noms, on aura The Fragment of Time, on aura Dame G. Yako, Biff, Mini, Moïse, Fifi, moi-même évidemment, Pof, Get Neat, No Limit, on aura Tetchello, on aura Bass Jax, L'Ouragan, Best, Triptyque, NRZ et Vincent. Donc voilà, ça c'est la team générale que nous aurons sur les deux jours. Ça sera pas mal, donc n'hésitez pas à nous rejoindre, l'événement Facebook et alors... on vous attend nombreux. Donc voilà.
3: C'est ça, on va foutre le bordel.
2: Exactement, avec Triptyque et Best en VS.
3: À compter sur nous.
2: Pour le samedi. Tout à fait. Et alors, on vous voit le vendredi aussi, hein, je suppose.
4: On sera,
2: on sera tous là au taquet.
3: Yes.
2: J'ai envie de dire. Donc voilà, merci en tout cas à vous d'être venus ce soir. On se retrouve au mois de septembre, hein, pour ma part.
3: Fin septembre.
2: Fin septembre. On aura donc, pour mon retour, on aura la Crazy We Are, donc voilà, okay. Déjà confirmé. Et alors, je ne sais pas si vous venez tous les deux ou chacun vient, on verra.
3: Ouais.
2: Ou vous faites un VS.
3: Ouais. On peut
2: faire ça aussi, hein, donc voilà.
3: Tranquille.
2: Mais moi, je propose qu'on y aille.
3: 6 minutes.
2: 6 minutes, c'est déjà un peu. C'est déjà un peu trop.
4: Énorme.
2: Hein. C'est énorme. Non, donc voilà les amis, merci encore Et bonne écoute à tous.

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1: Radio Extremix, il est 23h, on se retrouve tout de suite.
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2: Voilà les amis, c'est ici qu'on se laisse. On a passé 3 heures d'émission ensemble, donc 100% Hard. On a écouté donc notre ami Triptyque pour commencer les hostilités. Deuxième partie d'émission, notre deuxième résident DJ Best. Et alors on a terminé en beauté avec ma part. J'espère en tout cas que ça vous a plu. Et je vous souhaite donc la bonne soirée, un bon week-end. Ciao ciao les amis, on se retrouve bientôt. Bisous bisous.
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